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3: Bonjour à tous, excellentes conditions à l'écoute de Canal Afrique, la perspective africaine de l'information qui émet depuis nos studios d'Oken Park de Johannesburg en Afrique du Sud, et je suis Joël Mouteba à la présentation. Tout de suite, voici les principaux titres à la une de l'actualité sur Vue d'Afrique. Nouvelle montée de tensions entre le Soudan et le Tchad qui dénonce une nouvelle incursion de l'armée soudanaise sur son territoire. La RDC et les rebelles du M23 s'accordent sur une feuille de route pour faire avancer le processus de paix engagé à Doha, au Qatar. Et enfin, pour les grands titres d'aujourd'hui, il s'agit du Niger qui accueille depuis lundi les travaux de la première session inaugurale des parlements de la Confédération de l'AES. Voilà donc pour les grands titres dont les détails vous seront donnés dans la partie magazine après le bulletin d'information de Annie Kalongi. Annie, bonjour.
4: Bonjour Joël.
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4: Mesdames et messieurs, bonjour et bienvenue à ce bulletin d'information. En RDC, le mécanisme chargé de vérifier le respect du cessez-le-feu entre Kinshasa et l'AFC M23 passe à l'épreuve du terrain. Une première mission s'est déployée ce lundi à Minembwe, dans le sud Kivu, avec l'appui logistique de la MONUSCO. Le mécanisme réunit des représentants du gouvernement congolais et du M23, ainsi que des observateurs de la Conférence internationale sur la région des Grands Lacs. La mission doit également se rendre à Uvira, d'où le M23 s'est retiré en janvier, et dans le territoire de Kalehe, où des combats ont récemment été signalés. Ce déploiement intervient après l'annonce dimanche par la Suisse d'un accord entre Kinshasa et le M23 sur une feuille de route pour les négociations de paix. Mais sur le terrain, des combats et des accusations réciproques se poursuivent malgré les engagements de cesser le feu. Les autorités zambiennes ont ordonné ce lundi la fermeture de toutes les institutions judiciaires pour des raisons de sécurité, sans préciser la date de leur réouverture. Cette décision intervient le dernier jour prévu pour le dépôt d'un recours contre la réélection du président Hakainde Hichilema, proclamé vainqueur de la présidentielle du 13 août avec 60% des voix. Le candidat de l'opposition, Brian Mudumbile, arrivé deuxième avec 38% des suffrages, avait annoncé son intention de contester les résultats, dénonçant des irrégularités. La fermeture des tribunaux, notamment de la Haute Cour de Lusaka et de la Cour suprême, intervient alors que l'opposition devait saisir la justice avant l'expiration du délai légal. Des organisations de la société civile dénoncent une mesure sans précédent, contraire, selon elles, au principe d'une démocratie constitutionnelle. Cette décision intervient dans un contexte de tensions politiques marquées par plusieurs arrestations dans l'opposition et la mort par balle d'un parlementaire lors d'une opération des forces de sécurité. En Guinée, le président Mamadi Doumbouya a radié 173 militaires des effectifs des forces armées guinéennes. La décision a été annoncée dimanche soir à la télévision nationale dans un décret évoquant des cas de désertion.
5: Parmi les militaires concernés figure le commandant Michel Lama, membre du groupement des forces spéciales et l'une des figures du coup d'État du 5 septembre 2021, qui avait renversé le président Alpha Condé et porté Mamadi Doumbouya au pouvoir. La liste comprend des militaires de différents grades, issus notamment des forces spéciales, des troupes aéroportées, de la gendarmerie et d'autres unités. Le décret s'appuie sur le statut général des militaires relatif à la radiation des effectifs. Mais les autorités n'ont pas précisé les circonstances individuelles ayant conduit à ces radiations pour désertion.
4: Parlons à présent du Soudan. Les États-Unis proposent d'étendre à l'ensemble du Soudan l'embargo sur les armes imposé par l'ONU au Darfour. Washington estime que cette mesure permettrait de limiter le risque d'une régionalisation du conflit qui oppose depuis avril 2023 l'armée soudanaise aux paramilitaires des forces de soutien rapide.
6: L'émissaire américain pour l'Afrique, Massad Boulos, appelle le Conseil de sécurité à agir face au soutien extérieur dont bénéficient les belligérants. L'embargo actuel, instauré il y a 20 ans, ne concerne que le Darfour et expire le 12 septembre prochain sans nouvel accord. La proposition américaine pourrait toutefois se heurter à l'opposition de la Russie et de la Chine. Moscou a déjà mis en garde contre toute mesure susceptible d'affecter l'armée du général Abdel Fattah al-Burhan. La guerre a fait plus de 200 000 morts et déplacé plus de 12 millions de personnes.
4: C'est la fin de cette page d'information. Merci de l'avoir suivi.
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3: Bienvenue à tous dans la grande actualité de Vue d'Afrique. Je suis Joëlle Mouteba. Merci d'avoir choisi Vue d'Afrique pour vous informer en français sur Channel Africa. Et merci de nous retrouver sur les réseaux sociaux @ChannelAfrica sur Facebook et @ChannelAfrica1 sur toutes les autres plateformes. Catherine Malika assure la mise en onde de cette édition. 15 ans après la chute de Muammar Kadhafi le 20 août 2011, la Libye demeure l'un des symboles les plus profonds des difficultés, les plus frappants, pardon, des difficultés rencontrées par les pays issus des soulèvements du printemps arabe. C'est un compte-rendu de Pamela Kumba.
7: 15 ans après la chute de Muammar Kadhafi, le bilan est mitigé. Les conflits successifs ont fragilisé l'économie, ralenti les investissements étrangers et dégradé les services publics. Malgré les immenses richesses pétrolières du pays, de nombreux Libyens continuent de faire face à des difficultés quotidiennes liées à l'accès à l'électricité, aux soins de santé et à l'emploi. La jeunesse qui avait largement porté les aspirations au changement de 2011 exprime aujourd'hui une profonde lassitude face au blocage politique. Cependant, réduire la Libye à une situation d'échec permanent serait inexact. Depuis la signature du cessez-le-feu de 2020, le pays a connu une baisse significative des affrontements armés à grande échelle. Les principaux acteurs politiques et militaires ont progressivement compris qu'une nouvelle guerre généralisée représenterait un risque majeur pour leurs propres intérêts. Cette relative accalmie a permis une reprise partielle de l'activité économique et une augmentation de la production pétrolière, principal moteur des revenus nationaux. L'un des progrès les plus significatifs, 15 ans après Muammar Kadhafi, concerne les efforts de réunification des institutions financières. La Banque centrale de Libye a engagé plusieurs réformes visant à harmoniser les mécanismes de gestion entre l'Est et l'Ouest du pays. De même, la National Oil Corporation continue de fonctionner comme l'une des rares institutions bénéficiant encore d'une reconnaissance relativement consensuelle des différentes parties. Ces évolutions démontrent que la coopération reste possible lorsque les intérêts économiques convergent. Les acteurs internationaux continuent également de jouer un rôle déterminant en Libye. Les Nations Unies, l'Union africaine, l'Union européenne, ainsi que plusieurs puissances régionales tentent depuis des années de favoriser un dialogue politique durable. Si les interventions étrangères ont parfois alimenté les divisions, elles contribuent aujourd'hui davantage à encourager la stabilité et la recherche d'un compromis institutionnel. La communauté internationale considère désormais qu'aucune solution militaire n'est viable et que seules des élections crédibles pourraient restaurer la légitimité des institutions en Libye. Plusieurs observateurs s'accordent à dire que l'avenir de la Libye dépendra principalement de trois facteurs. D'abord, l'organisation d'élections nationales acceptée par l'ensemble des acteurs politiques. Ensuite, la réunification effective des forces de sécurité afin de mettre fin à la coexistence de multiples groupes armés. Et il y aura pour terminer une répartition plus équitable des revenus pétroliers entre les différentes régions du pays. Malgré les nombreux obstacles, les perspectives ne sont pas totalement fermées. La fatigue de la guerre, la nécessité de relancer l'économie et la pression croissante de la population en faveur de la stabilité créent aujourd'hui de nouvelles incitations au compromis. 15 ans après la révolution, l'unification de la Libye reste improbable à court terme, mais elle n'est plus impossible. Depuis plusieurs années, la Libye est partagée entre deux centres de pouvoir concurrents. À l'ouest, à Tripoli, siège un gouvernement reconnu par les Nations Unies. À l'est, les institutions soutenues par le maréchal Khalifa Haftar et la Chambre de représentants de Tobrouk exercent une large influence sur une partie importante du territoire. Pamela Kumba, pour Channel Africa Actualité.
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3: Le Tchad a dénoncé samedi 22 août 2026 une nouvelle incursion de l'aviation soudanaise sur son territoire après des frappes aériennes signalées dans la soirée du jeudi 20 août dans le département de Mourdi, à la frontière avec le Soudan. Si aucune victime n'a été signalée côté tchadien, N'Djamena a placé ses forces en alerte maximale et mis en garde les belligérants du conflit soudanais contre toute extension des hostilités sur son sol. Cette montée de tension intervient alors que l'est du Tchad subit déjà depuis plusieurs années les effets de la guerre au Soudan, dont les incidents armés à proximité de la frontière avec son voisin ne sont pas nouveaux. Et pour en parler, nous sommes en ligne avec Remadji Oinati, chercheur senior à l'Institut d'études sur la sécurité. Monsieur Oinati, bienvenue sur Vue d'Afrique. Bonjour.
9: Bonjour.
3: Les drones soudanais auraient frappé jusqu'à près de 90 km à l'intérieur du territoire tchadien. Est-ce que cela change la nature de la menace pour le Tchad ? Autrement dit, est-ce qu'on reste dans les conséquences de la guerre soudanaise sur le Tchad ou est-ce qu'on entre dans une situation où le Tchad devient directement une partie du théâtre militaire ?
9: Il est important, avant de répondre à cette question, de revenir un peu sur ce type d'incursion depuis 2025, parce qu'il y a eu déjà une attaque de drone sur le sol tchadien à Tiné en décembre, avec deux soldats tués. Il y a eu une autre attaque de drone dans la même zone avec au moins une dizaine de civils tués. Donc, cette incursion aérienne est la troisième, mais totalement différente justement dans sa nature parce que cette fois-ci, on ne parle pas d'incursion à la frontière. On parle d'incursion à environ 90 km à l'intérieur du territoire tchadien. Et donc, cela porte le feu directement sur le territoire tchadien et ne peut pas être assimilé à une erreur ou bien à un débordement. C'est plus ou moins une action délibérée parce que 90 km avec des drones, c'est quelque chose qui peut être évité. Donc, nous sommes dans une situation assez inédite parce que aussi bien l'armée soudanaise que son vis-à-vis, la FSR, ont choisi donc d'entrer en territoire très en profondeur et donc de manière claire, le conflit est en train de se déporter de plus en plus à l'intérieur du Tchad. C'est une situation totalement inédite.
3: Mais une question avant d'entrer en détail, avant de développer, pourquoi l'armée soudanaise prend-elle aujourd'hui le risque de frapper aussi loin en territoire tchadien ? Qu'est-ce qu'elle cherche à empêcher ?
9: C'est évidemment, les informations à disposition jusqu'ici parlent donc d'une colonne de plus d'une centaine de véhicules en provenance de Libye en direction de l'épicentre darfourien du conflit, donc notamment ravitaillement en équipement, mais aussi ravitaillement en hommes. Mais pour le Soudan, pour l'armée soudanaise, c'était justement empêcher que ce renforcement arrive à destination et nous renforce l'ennemi donc, dans le combat sur le terrain. Donc, pour le Soudan, c'était annihiler cette colonne-là. Et c'est dans cet effort d'annihiler cette colonne qu'une partie des véhicules est assez importante quand même, parce que c'est plusieurs dizaines de véhicules chargés de combattants et d'équipements s'est retrouvé à l'intérieur du Tchad et a été pilonné par l'armée soudanaise. Donc, de manière claire, pour le Soudan, c'est couper la route à cet approvisionnement en équipement et en hommes en direction de la FSR.
3: Et ce convoi venu de Libye serait passé par le Tchad avant de rejoindre les FSR. Si le territoire tchadien sert au ravitaillement des FSR, est-ce que le Tchad peut contrôler ce qui transite sur son territoire sans être accusé de prendre parti?
9: Ce serait un droit totalement légitime pour le Tchad de contrôler la circulation d'éléments étrangers sur son sol et qui plus est d'éléments lourdement armés, parce que l'on connaît les conséquences que cela peut entraîner. Donc ce serait un droit totalement légitime pour le Tchad d'imposer un contrôle clair de la circulation d'hommes en armes sur son territoire. Maintenant, il est question de la capacité. Le territoire tchadien, il est très vaste. La frontière entre le Tchad et le Soudan descend depuis la frontière entre le Tchad et la Libye. Donc, c'est un millier de kilomètres. Donc, il faut des moyens au sol et des moyens aériens assez conséquents, justement, pour éviter les incursions, aussi terrestres qu'aériennes. Donc, le Tchad a toute légitimité. Maintenant, depuis le début de cette guerre, ou bien un moment de cette guerre, le Tchad est régulièrement pointé du doigt par les éléments de l'armée soudanaise comme contribuant aux côtés des Émiratis à soutenir les FSR, donc c'est-à-dire laissant transiter par son territoire des équipements militaires assez lourds vers les FSR. Donc, cette accusation qui a été confirmée par des données des Nations Unies notamment, complique justement le travail et le positionnement du Tchad dans cette guerre. Ça veut dire que le Tchad passe dans une situation où, à cause de cette incursion, ou bien à cause de ce positionnement, ces incursions sont devenues régulières et se justifieraient par ce positionnement. Et donc, il est nécessaire aujourd'hui pour le Tchad, notamment, de mettre son armée en l'air comme c'est fait, mais aussi de trouver les moyens de contrôle aérien et terrestre de son territoire, mais aussi de revenir à un positionnement dans ce conflit qui lui permette d'avoir les coudées franches, quitte à défendre donc ses populations à la frontière et l'ensemble de son territoire contre ce genre d'incursion.
3: Et la question est de savoir, le Tchad affirme certes qu'il ripostera à toute menace, mais jusqu'où peut-il aller sans se retrouver directement entraîné dans la guerre au Soudan?
9: Riposter se ferait de deux manières. Premièrement, riposter, c'est renforcer donc le dispositif, comme je l'ai dit, à la frontière, au sol et dans les airs, de façon à riposter contre toute incursion. Mais riposter aussi pourrait signifier, malheureusement, prendre pied dans cette guerre si jamais ces incursions venaient à se multiplier et mettaient à mal la vie des Tchadiens à l'intérieur du pays à plus de 50-70 kilomètres. Donc, si cela continue, riposter signifierait pour le Tchad identifier la source de ces menaces et effectivement peut-être mener des actions préventives sur le sol soudanais. C'est quelque chose qu'il faut craindre parce que cela ajouterait une dimension nouvelle et malheureusement complexe à cette guerre.
3: Et l'armée soudanaise reste silencieuse, hein? Est-ce que cela peut être une façon de tester la réaction de N'Djamena avant d'aller plus loin?
9: Oui, cela peut être lu comme ça, parce que effectivement, il est clair, hein, dans une certaine mesure, que les responsabilités sont là. C'est l'armée soudanaise poursuivant des éléments du FSR, et c'est une violation de la souveraineté d'un pays. Donc, je pense que l'armée soudanaise se retrouverait aussi relativement embêtée, elle qui a toujours accusé le Tchad d'avoir joué le rôle inverse, c'est-à-dire soutenir les FSR contre ces éléments sur le terrain. Donc, c'est une situation relativement embarrassante et qui pourrait avoir des conséquences, comme je l'ai dit, diplomatiques assez poussées, mais aussi des conséquences concrètes sur le terrain. La question, c'est est-ce que le Soudan a les moyens actuellement d'ouvrir deux fronts? Ça veut dire un front intérieur contre les FSR et un front international contre un voisin comme le Tchad. Ça, c'est une question qui se pose. Je pense que c'est ça les éléments d'embarras de l'armée soudanaise en ce moment.
3: Et une question pour plus de précision et de compréhension. Si ces frappes se répètent, qu'est-ce qui serait le plus dangereux pour le Tchad de voir affronter directement l'armée soudanaise ou voir la guerre s'installer progressivement sur son territoire? Et jusqu'où pourrait-il, je veux dire, cela pourrait-il déstabiliser le pays?
9: Mais si ce genre de frappe continue, ça veut dire que la guerre se serait elle-même invitée sur le territoire tchadien. Et donc, obligation pour le Tchad question de défendre sa souveraineté, question de défendre l'intégrité de son territoire et l'intégrité physique de ses populations, le Tchad sera obligé de réagir. Maintenant, une guerre a absolument des conséquences. Il y aura des pertes humaines, il y aura des pertes matérielles, mais aussi, c'est aussi des moyens matériels, financiers et techniques importants à mobiliser pour organiser une telle terre de poste. Donc, comme je l'ai dit, cet appelle nécessairement l'entrée en jeu en fait, d'acteurs tiers, soit-ils régionaux ou bien des acteurs au niveau onusien, pour nécessairement trouver des solutions à cette situation et éviter, n'est-ce pas, d'agrandir le front de cette guerre, parce que ses conséquences sont déjà très, très dramatiques, en fait, aussi pour le Tchad, qui reçoit plusieurs millions de réfugiés, mais pour le Soudan et l'ensemble des populations, au Darfour notamment.
3: Remadji Oinati, merci encore pour toutes ces explications et ces éclaircissements à ce sujet. Je rappelle que vous êtes chercheur senior à l'Institut d'études sur la sécurité. Merci encore, monsieur Oinati. Au revoir.
9: Merci à vous, madame. Au revoir.
3: Niamey, la capitale du Niger, accueille à partir de ce lundi 24 août 2026 jusqu'au 29 août prochain, les travaux de la première session inaugurale des parlements de la Confédération de l'AES. En dehors des présidents des parlements des transitions des États de la dite Confédération, la rencontre de Niamey enregistrée, la présence des présidents des assemblées nationales du Tchad et du Togo. Cette session, la première du genre, vise à installer dans un premier temps les députés confédéraux avant de poursuivre avec les travaux de la dite session. Elle marque aussi la finalisation de la mise en place de l'architecture des institutions confédérales de l'AES. C'est un compte-rendu de notre correspondante à Niamey, Kabirou Chefouzara.
10: Madame Moussa Salifou Safiadou. Je vous remercie, veuillez vous rasseoir.
11: C'est par cet appel nominatif des députés du Parlement confédéral que Dr Ousmane Bagouma, président du Parlement de transition du Burkina Faso et président en exercice du Parlement confédéral, a ouvert les travaux de la première session inaugurale des parlements de l'AES. Cette inauguration sera poursuivie par les travaux de la première session ordinaire du Parlement qui débuteront le 26 août prochain. Présent à la rencontre, le général d'armée Malick Ndiaye, président du Parlement de la transition du Mali, a souligné que tous les regards sont désormais tournés vers eux.
10: Nous sommes en train de poser les fondations d'une instance nouvelle. Nous devons donc veiller à ce que les sessions confédérales des parlements de l'AES soient un outil fort et à l'écoute de ses concitoyens. Elles devront fonctionner dans un esprit de dialogue, de respect mutuel et de consensus. Il nous appartient donc de faire des sessions confédérales des parlements de l'AES l'expression d'une conviction concrète. Aujourd'hui, le monde nous observe, nos détracteurs doutent et nos peuples espèrent. Oui, aujourd'hui, le monde nous observe, nos détracteurs doutent et nos peuples espèrent. Et quant à moi, je reste persuadé que ces sessions confédérales porteront la voix de l'AES et que cette instance nouvelle puisse contribuer durablement à faire de la Confédération des États du Sahel un espace de paix et de prospérité.
11: Lors de la rencontre, le président du Conseil consultatif de la Refondation du Niger, Dr Mamoudou Harouna Djingaray, s'est adressé à ses collègues députés en ces termes.
12: Chers députés confédéraux, je voudrais vous adresser mes sincères félicitations pour le choix porté sur vous. Ce choix constitue un gage de la confiance placée en vous par les parlements et les autorités de vos pays respectifs. Il vous confère surtout une responsabilité considérable, celle de servir non seulement vos États, mais également l'ensemble des peuples de la Confédération AES. Votre mandat exige de la hauteur de vue, de l'écoute, de la rigueur et un profond sens de l'intérêt général.
13: En plus des députés des pays membres de la Confédération de l'Alliance des États du Sahel, les présidents des assemblées nationales du Tchad et du Togo ont effectué le déplacement de Niamey. Ils ont chacun exprimé la volonté de leurs institutions respectives de travailler en parfaite collaboration avec les parlements de l'AES, comme l'a souligné le président de l'Assemblée nationale du Tchad.
14: L'Assemblée nationale de la République du Tchad est pleinement disposée à renforcer ses échanges avec les institutions parlementaires du Tchad, du Burkina Faso, du Niger et du Mali, avec le respect des cadres institutionnels propres à chacun de nos États. Notre proximité géographique est une réalité. Les liens qui unissent nos peuples sont un héritage. À nous d'en faire une force pour l'avenir.
13: Cette première session inaugurale du Parlement de la Confédération de l'AES intervient quelques jours après la rencontre à Ouagadougou qui a réuni du 10 au 16 juillet 2026 les députés de l'espace AES. Kabirou Chefou Zara, Niamey, Channel Africa.
3: Kabirou Chefou Zara, merci. En Guinée, le magistrat Algassimou Diallo a été radié du corps de la magistrature. Il est accusé de manquement à ses obligations professionnelles. D'abord suspendu par le garde des Sceaux et interdit de sortie du territoire national, il a ensuite été sanctionné par les autorités. Le chef de l'État, lui a également retiré sa distinction de commandeur de l'Ordre national du mérite. Mamadou Sadio Baldé nous retrace le brusque déclin d'un magistrat qui avait marqué les esprits lors du procès des massacres du 28 septembre 2009.
15: Il n'était pas connu du grand public avant ce procès, mais il y a marqué les esprits. Pendant la phase des plaidoiries, il avait notamment fait une observation restée dans la mémoire collective.
16: Mon autre surprise, tout au long de ces 18 mois, ce manque de remords, c'est difficile. On a vécu. On a eu des séances ici qui étaient difficiles de supporter pour nous. J'avais voulu, Monsieur le Président, en ce moment vous demander, de demander individuellement à ces accusés qui sont mariés et qui ont des enfants s'ils avaient des filles parmi leurs progénitures. Tellement que c'était affreux ce qui était en train d'être dit ici.
15: Après 18 mois de procès, l'avocat général avait eu le temps de se faire une idée des accusés qui se trouvaient face à lui, Algassimou Diallo.
16: Ces femmes, ces filles, qui étaient partis au stade, on leur a exposé à une nudité forcée. On les a violés. Violés avec cruauté. Violés avec des mots, Monsieur le Président, que je ne peux pas décrire. Le célébrissime gynécologue, professeur Namori Keita, que je respecte, est venu ici vous dire qu'il a examiné une femme qui avait dans ses parties génitales des débris de bois. C'était difficile à supporter, toutes ces femmes qui ont défilé ici lors du huis clos, qui vous ont décrit ce qu'on leur a fait subir. Et ça, ce sont ces accusés, Monsieur le Président. Je n'ai senti le moindre remords sur les attitudes de ces accusés-là, Monsieur le Président. Je n'ai senti le moindre remords sur leur visage.
15: C'est pourtant ce magistrat qui se trouve aujourd'hui sanctionné et interdit de sortie du territoire. Le secrétaire général de la présidence, le général Amara Camara, informe l'opinion.
17: Monsieur Algassimou a été sanctionné.
15: Tout s'est ensuite enchaîné très rapidement. Le ministre de la Justice, qui avait dirigé le procès du 28 septembre d'une main de maître, se trouve contraint de prendre des mesures contre Algassimou Diallo. Ibrahima Souridio Tunkara.
18: Dès que j'ai été informé de ces faits, que j'ai estimé des faits qui sortent carrément du cadre de pratique de magistrat, j'ai jugé nécessaire alors de le suspendre.
15: Dans la foulée, la radiation d'Algassimou Diallo du corps de la magistrature est annoncée.
18: Monsieur Algassimou Diallo vient d'être révoqué par le conseil de discipline du conseil supérieur de la magistrature. Ça veut dire qu'à partir de l'instant, il n'est plus magistrat.
15: Selou Dalein Diallo, le leader politique en exil, est lui aussi cité dans cette affaire. Il est accusé d'avoir eu une conversation avec le magistrat mis en cause. Selon un enregistrement audio attribué aux deux hommes, leur échange porterait sur un projet de déstabilisation du pays, une version démentie par l'homme politique.
19: Je dis sans ambages ni équivoque. Je n'ai jamais parlé ni au téléphone ni de vive voix à Algassimou Diallo que je ne connais pas personnellement. En outre, je ne peux tenir les propos sectaires qu'on m'a attribué dans le fameux audio ou évoquer des projets de déstabilisation de la Guinée que je n'ai pas.
15: Le ministre de la Justice a-t-il le droit de suspendre un magistrat? Si la réponse est affirmative, cette suspension ne devrait pas faire l'objet de publicité, estime l'ancien ministre de la Justice et actuel procureur de la CRIEF, Alphonse Charles Wright.
20: Mais encore une fois de plus, pour protéger des magistrats, je suis pour ceux-là qui disent que ce soit une décision administrative, que ce soit une décision prononcée par le Conseil supérieur de la magistrature, pour que le magistrat soit protégé davantage, on peut quand même faire l'énergie et l'effort de ne pas rendre ces décisions-là publiques pour que le magistrat quand même puisse quand même avoir son honneur et son image à défendre. Je pense que c'est en cela que je suis pour ne pas qu'on soit dans une sorte de publicité. Mais toujours est-il que si le ministre est en droit de suspendre, il a en droit de suspendre.
15: Ce n'est pas la première fois que des magistrats sont accusés de manquement dans l'exercice de leurs fonctions. Sous le régime d'Alpha Condé, une autre affaire avait également secoué la magistrature guinéenne. Charles Wright avait enregistré à son insu Sidi Souleyman Ndiaye. Dans cet enregistrement, qui avait ensuite fuité, le procureur Ndiaye demandait au juge Charles, à l'époque, de faire condamner Fonike Menge, figure influente du FNDC. Conakry, Mamadou Sadio Baldé, Channel Africa, Actualité.
3: Mamadou Sadio Baldé, merci. Place à présent à la deuxième partie de votre magazine avec en tête l'information des sports.
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4: Chers amis sportifs, bonjour. Cette page s'ouvre avec le football féminin. Les qualifications pour la Ligue des champions féminines de la CAF 2026 ont démarré dans plusieurs régions du continent. Dans la zone COSAFA, le tournoi se déroule à Gaborone au Botswana. Après deux journées, Zesco Ndolagos des Zambie, Gaborone United du Botswana et Mamelodi Sundowns Ladies d'Afrique du Sud ont réalisé un sans faute en CECAFA à Kigali au Rwanda. Yei Joint Stars du Soudan du Sud a remporté ses deux premiers matchs. L'Éthiopie CBE s'est également illustrée avec une large victoire, 11 buts à 0, contre le FC Ougeko de Djibouti. Dans la zone UEFA-B, l'USFA du Burkina Faso a remporté le match d'ouverture face à Dynamic FC de Calavi du Bénin, 3 buts à 0. Les tournois de l'UEFA-A et de l'Union nord-africaine de football, l'UNAF, débuteront respectivement en Gambie et en Tunisie. Au total, 6 vainqueurs zonaux rejoindront l'AS Far du Maroc, des noms du titre est déjà qualifié, ainsi que le représentant du pays hôte pour la phase finale de la compétition. Toujours en football, le Maroc connaît désormais son calendrier pour les éliminatoires de la CAN 2027. Les Lions de l'Atlas débuteront leur campagne le 25 septembre prochain face au Gabon à Rabat. La rencontre est programmée à 20h au stade Moula Abdella. Elle sera arbitrée par le Sud-Africain Abongile Tom. 4 jours plus tard, le 29 septembre, les Marocains se déplaceront en Afrique du Sud pour affronter le Lesotho. Le match est prévu à 15h, heure locale, au Toyota Stadium de Bluefontaine. L'arbitrage sera assuré par le Camerounais Abdou Abdel Mefir. La CAN 2026 sera organisée conjointement par le Kenya, l'Ouganda et la Tanzanie du 19 juin au 17 juillet 2027. Cette édition marquera une nouveauté. Le tournoi continental devrait réunir pour la première fois 28 sélections contre 24 lors des précédentes éditions. Les Lions de l'Atlas devront donc bien négocier ces deux premières journées pour lancer leur campagne. Au Nigeria, les agences de lutte contre la corruption ont ouvert une enquête visant la Fédération nigérienne de football, la NFF, l'Economic and Financial Crime Commission, l'FCC et Independent Corrupt Practices Commission, l'ICPC, cherchent à faire la lumière sur la gestion d'un fonds gouvernemental de 12 milliards de naira, soit environ 9 millions de dollars.
5: Cette somme avait été débloquée par l'État pour régler des arriérés de paiement, notamment les primes et salaires dus aux joueurs et aux encadrements des équipes nationales. Les enquêteurs veulent déterminer si ces fonds ont été utilisés conformément à leur destination ou s'ils ont fait l'objet de détournements. La NFF se retrouve ainsi sous pression judiciaire et publique, alors que cette affaire relance les interrogations sur la transparence et la gouvernance financière du football nigérian. Aucune conclusion n'a encore été rendue à ce stade de l'enquête, et les responsables de la fédération restent présumés innocents jusqu'à preuve du contraire.
4: Le président de la Fédération camerounaise, Samuel Eto'o, renouvelle son soutien à Gianni Infantino, fragilisé par la polémique autour de son projet d'ouverture de la FIFA à des investisseurs privés. Dans un entretien à CNN, l'ancien international camerounais estime que le président de la FIFA n'a rien fait de mal avec ce projet finalement abandonné. Samuel Eto'o salue surtout l'action d'Infantino en faveur du football africain. Selon lui, le dirigeant a permis à plusieurs fédérations du continent d'accéder à davantage de ressources et d'opportunités tout en élargissant la participation à la Coupe du Monde. Gianni Infantino fait pourtant face à des critiques sur sa gouvernance alors qu'il vise un nouveau mandat en mars 2027. La CAF lui a apporté son soutien contrairement à plusieurs confédérations. Samuel Eto'o estime enfin que le projet d'ouverture aux investisseurs pourrait être relancé après l'élection. Nous allons finir avec l'athlétisme. Le Kenya a dévoilé sa sélection pour les championnats du monde sur route prévus les 19 et 20 septembre à Copenhague au Danemark. Ces athlètes représenteront le pays dans les épreuves du 1000, du 5 km et du semi-marathon.
0: Chez les femmes, Agnès Njetich, détentrice du record du monde du 10 km et championne du monde de cross-country en janvier dernier, sera engagée sur le semi-marathon. Elle sera accompagnée de Désila Gérono, Lilian Cazet et Véronica Loléo. Chez les hommes, Daniel Ebegno mènera l'équipe sur le semi-marathon. Le vice-champion du monde de la spécialité à Riga sera notamment accompagné de Nicolas Kipkorir et Michael Kiplanga. Le Kenya sera également représenté sur 5 km et sur le mile. Lors de la précédente édition, à Riga, le Kenya avait dominé le tableau des médailles avec 12 podiums, dont 5 titres. L'objectif sera donc de confirmer cette domination à Copenhague.
4: Et c'est tout pour ce bulletin de sport. Merci à vous de l'avoir suivi. Au revoir.
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3: Le sport, c'est fini, mais l'information continue sur Vue d'Afrique. Merci à tous de rester connectés. On s'envole pour la RDC. Le territoire de Rutshuru fait face à un regain d'insécurité perpétré par des groupes et des hommes armés non identifiés. Ces assaillants commettent des enlèvements, pillent, volent et violent, et même assassinent. Depuis début août 2026, 106 personnes ont été victimes de ce phénomène, provoquant de sérieuses inquiétudes au sein de la population et poussant les organisations de défense des droits humains à lancer un cri d'alarme. C'est un compte-rendu de Guillaume Kabissoso.
1: Cette recrudescence des incidents sécuritaires inquiète les habitants de plusieurs localités du territoire où des civils ont été tués, blessés ou enlevés. Selon des sources sécuritaires, ces violences sont liées à plusieurs incidents sécuritaires, notamment des incursions d'hommes armés, des embuscades contre des civils et des enlèvements dans cette zone déjà fragilisée par les affrontements entre groupes armés. L'un des derniers incidents rapportés remonte dans la nuit du dimanche au lundi 24 août 2026 dans plusieurs localités du groupement Kisigari et Binza dans les territoires des Rutshuru au nord Kivu, où une personne a été tuée et plusieurs passagers enlevés lors d'attaques menées. Ces attaques attribuées à des hommes armés non identifiés ont provoqué une inquiétude au sein de la population. À Katale, un village situé près des Rumangabo, sur l'axe routier Goma-Rutshuru, un véhicule en provenance de Rutshuru et se dirigeant vers Goma est tombé dans une embuscade. Selon des témoins, le chauffeur a été atteint par balle lors des tirs et succombé à ses blessures sur place. Les assaillants ont ensuite emmené plusieurs passagers vers une destination inconnue. Le nombre exact de passagers enlevés n'a pas encore été établi. Suivant les témoignages d'Aimé Mukanda, notable des Rutshuru et défenseur des droits de l'homme.
22: L'actualité en territoire des Rutshuru à nos jours est dominée par les kidnappings où depuis le 1er août jusqu'à nos jours, nous avions enquêté et enregistré au moins 5 et 6 personnes ont été kidnappées, d'où la majorité ont été kidnappées sur les trousseaux Busendo, Kiwanja, Kanyabayonga, et d'autres ont été kidnappées entre les trousseaux Kibirizi, Rwindi, et les autres entre Kibirizi, Kimirizi Vichumbi, les autres dans le groupement de Binza, entre autres endroits communément appelés Ngombe, et d'autres sur la route Goma-Rutshuru. Nous déplorons cet acte ignoble et toute cette responsabilité, nous les mettons entre les mains des M23 qui contrôlent la dite région. Et nous inquiétons puisque pendant les périodes de rébellion, depuis la RC de Goma, c'est là où le kidnapping est né toujours dans les territoires de Rutshuru. Et depuis plus de 10 ans, des millions de personnes ont été kidnappées et tous ces kidnappeurs sont libérés moyennant des rançons exorbitantes. Et nous signalons aussi que les femmes kidnappées sont victimes de violences sexuelles.
1: Selon des sources locales, certains de ces actes seraient attribués à des éléments du M23, tandis que d'autres seraient liés à des représailles menées par des combattants présumés Wazalendo. La multiplication de ces incidents alimente cependant une inquiétude croissante parmi la population de Rutshuru qui redoute une dégradation de la situation sécuritaire. Elle appelle les autorités et les acteurs sécuritaires à renforcer la protection des civils et à mettre fin aux violences qui continuent d'affecter ces territoires. Guillaume Kabisoso pour Channel Africa Actualité.
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3: Le gouvernement de la RDC et le groupe rebelle M23 ont convenu de mettre en place un mécanisme de suivi du cessez-le-feu ainsi qu'une feuille de route dans le cadre des pourparlers de paix menés sous médiation des États-Unis. La feuille de route prévoit des étapes progressives et des échéances précises pour le dialogue, notamment la création d'un secrétariat chargé de superviser la vérification du cessez-le-feu. Le nouvel accord conclu après 5 jours de négociations en Suisse marque une nouvelle étape dans les efforts visant à mettre fin à plusieurs années de combats dans l'est de la RDC. Et pour en parler, nous sommes en ligne avec l'analyste politique Ezekiel May. Monsieur May, bienvenue sur Vue d'Afrique. Bonjour.
23: Bonjour madame, merci de m'avoir.
3: Merci d'avoir accepté d'être des nôtres. Alors cette feuille de route fixe désormais un cadre aux discussions. Est-ce vraiment une bonne nouvelle pour toutes les parties concernées?
23: Bien sûr, c'est déjà une bonne nouvelle dans la mesure où en diplomatie des guerres, il faut toujours garder l'esprit du dialogue. Il se peut que ces négociations peuvent être vues comme une bonne nouvelle du côté des rebelles, puisqu'ils ne sont pas, il faut bien le dire, ils ne sont pas dans ce qu'ils ont prévu. Ils avaient prévu, débutant la rébellion, ils seront déjà à Kinshasa, mais voilà que ça tire en longueur. Donc négocier pour eux devient un sauvetage. Mais malheureusement pour la population, ça peut ne pas être une bonne nouvelle dans la mesure où elle continue à subir les affres de la guerre, la violence, les déplacements, les meurtres, les fosses communes et autres.
3: Et les deux camps se mettent d'accord pour, en tout cas sur la manière de signaler les violations du cessez-le-feu. Est-ce que cela peut réduire la méfiance entre Kinshasa et l'AFC M23 ou risque-t-on surtout de mieux constater les violations?
23: En ce qui concerne les violations, elles ont toujours été là et je ne vois pas si il y aura confiance. Moi, je crois que le M23 a démontré combien Kinshasa ne pouvait pas lui faire confiance, puisque nous ne devons pas oublier que les AFC M23, qui est soutenu par le Rwanda, n'étaient pas à Goma, ils n'étaient pas à Bukavu, mais ils ont évolué jusqu'au-delà de Goma et de Bukavu, pendant qu'il y avait des cessés de feu qui n'étaient pas respectés pour autant. Donc, c'est une naïveté si jamais Kinshasa doit faire confiance à la soi-disant bonne foi de la rébellion. Bon, retenons qu'il y aura toujours violation de cesser les faits. Là, vraiment, je le crois, car nous l'avons vu dans les étapes précédentes. Même en ce moment que nous échangeons, les rebelles sont en pleine campagne pour élargir leur emprise.
3: Une mission de vérification doit aussi se rendre à Minembwe. Qu'est-ce que cette première mission permettra de savoir que les déclarations des deux camps ne permettent pas de savoir aujourd'hui?
23: Bon, d'abord, il y a des accusations de part et d'autre. Alors, il faut qu'il y ait une médiation pour établir la vérité. Mais aussi, cette mission de vérification rentre exactement dans les exigences des accords. Il fallait qu'il y ait quand même une mission de vérification. Mais la question est celle-ci. Est-ce que c'est maintenant qu'il va y avoir un vrai respect de cesser le feu? Et quelles sont les mesures contraignantes que la médiation a mises en place pour exactement appeler chaque camp au respect de ce qui s'est décidé. Bon, c'est ça aussi le côté difficile que cette mission de vérification devra faire face. Mais bon, nous allons voir comment les choses peuvent évoluer dans les jours à venir.
3: Mais plusieurs protocoles restent encore à négocier. Parmi les questions qui restent ouvertes, laquelle peut devenir le principal point de blocage entre Kinshasa et la FCM23, selon vous?
23: Je pense bien que la vraie question, c'est sur le retrait, d'abord. Deuxièmement, il peut y avoir aussi le problème de droits humains. Il y a eu des tueries

0: vont décider là-dessus.
1: On a donc un processus diplomatique qui avance sur le papier alors que les combats et les déplacements de population se poursuivent. Est-ce que cette dynamique diplomatique peut tenir si la situation militaire continue de se dégrader?
0: Donc, vous voyez que nous revenons exactement à ce que nous avions commencé à
1: Tout
0: dire
1: à
0: dès
1: fait,
0: les
1: oui.
0: débuts. Le cessez-le-feu, est-ce que ça suffit pour créer la confiance de tous les deux côtés? Je ne crois pas. Madame, je crois que la RDC est dans la logique d'une guerre d'usure. Et entre-temps, la RDC se prépare. Et moi, je crois qu'il faudrait que la RDC fasse cela si jamais elle veut reconquérir le contrôle de son territoire. Et d'autant plus que nous connaissons que l'AFC M23 n'est rien d'autre qu'un proxy du Rwanda et que le Rwanda, à maintes reprises, a manifesté différents rapports ou sinon différents narratifs, commençant par celui des territoires rwandais qui seraient en RDC, tout comme la protection des populations d'origine rwandaise qui sont en RDC. Et même après, c'est dissoudre l'M23 serait carrément faire disparaître le Rwanda. Bref. Les pourparlers ne vont pas produire un résultat qu'il faut. Il faudrait peut-être que l'armée congolaise démontre sa capacité sur terrain et que cette affaire, le gouvernement congolais doit le prendre au premier degré pour dire qu'il faut finir cette guerre par une victoire militaire. Et alors, on pourra imposer les décisions des négociateurs. En dehors de ça, il me paraît presque incertain, irréaliste, que avec les pourparlers, on peut trouver la paix et ramener chaque camp dans son coin.
1: Bien, merci pour votre analyse à ce sujet, Ezekiel May. Vous êtes analyste politique. Merci encore, Monsieur May. Au revoir
0: Merci.
1: et à la prochaine sur Vue d'Afrique.
0: Merci, madame, je vous en prie.
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1: Et voilà, place à présent à l'information économique que nous présente Kabongo Joël. Vue d'Afrique, c'est aussi l'information économique, l'information politique, l'information sociale, l'information sportive et même quelle autre information, Kabongo? Bonjour,
4: culturelle,
1: information
4: pourquoi
1: culturelle
4: pas?
1: et même au sujet de la santé, on parle de tout
4: Plus de la
1: sur Vue
4: santé,
1: d'Afrique.
4: l'environnement, le
1: L'environnement, on
4: climat.
1: parle de tout, voilà. Et maintenant, c'est l'actualité économique, je le disais.
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4: Madame, Monsieur, bonjour, bienvenue à cette nouvelle édition. Les Seychelles ont inauguré lundi leurs deux premiers bus électriques pilotes au dépôt de la Seychelles Public Transport Corporation. Selon un communiqué de la présidence, l'arrivée de ces deux premiers véhicules électriques marque une nouvelle étape dans la stratégie du gouvernement visant à promouvoir la mobilité électrique et améliorer progressivement la qualité, le confort et la durabilité des transports publics. Plus silencieux et moins polluants, les deux bus sont notamment équipés de la climatisation, des systèmes d'information aux voyageurs, de ports USB, de caméras de vidéosurveillance et d'une connexion Wi-Fi. La ministre de Transport, de Port et de l'Aviation civile, Véronique Laporte, a expliqué que leur mise en service constitue le point de départ d'un projet plus vaste destiné à réduire la dépendance aux importations, à diminuer les émissions du secteur de transport et à développer un réseau public plus efficace et respectueux de l'environnement. À terme, le gouvernement ambitionne de disposer d'environ 250 bus électriques et de rendre opérationnels les 100 premiers d'ici 2028. En République démocratique du Congo, les finances publiques affichent un solde négatif à la mi-août, selon la note de conjoncture de la Banque centrale du Congo publié lundi. Pour la

0: période du 7 au 14 août, le Trésor a mobilisé 660 milliards de francs congolais au 13 août 2026 pour des décaissements de l'ordre de près un peu plus de 1 milliard de francs congolais. Il en résulte un déficit de trésorerie de 391 milliards de francs congolais en l'espace de 13 jours. Un déséquilibre important entre les entrées et les sorties de fonds qui pèse sur la trésorerie de l'État.
1: Cette situation met en lumière la pression accrue sur les dépenses publiques, notamment celles liées au fonctionnement des institutions et aux impératifs sécuritaires, à un moment où la mobilisation des recettes reste en deçà des attentes. Elle illustre également la fragilité de l'équilibre budgétaire à mi-parcours du mois d'août. Pour l'ensemble du mois d'août, la banque anticipe un creusement du déficit. Les projections tablent sur 2274,5 milliards de francs congolais de recettes contre 3048,6 milliards de dépenses, soit un trou budgétaire estimé à 774 milliards de francs congolais à la fin du mois.
0: L'Afrique du Sud a enregistré 124 nouvelles installations de production d'énergie renouvelable au premier trimestre de l'exercice 2026-2027. C'est ce qui représente 804 MW de capacité solaire et éolienne pour un investissement de près de 20 milliards de rands, soit environ 1,2 milliard de dollars. C'est ce qu'a déclaré lundi la structure nationale de régulation de l'énergie, indiquant que 122 centrales photovoltaïques ont apporté 236 MW, tandis que deux projets éoliens ont ajouté 568 MW entre avril et juin 2026. Parmi ces installations, 63 sont raccordées au réseau des distributions municipaux et 62 au réseau national d'ESCOM. Selon les autorités sud-africaines, les demandes d'enregistrement ont été traitées en moyenne en 10 jours ouvrables contre un délai plus long l'année précédente. Depuis l'instauration du système d'enregistrement en 2018, l'autorité a approuvé 2619 installations totalisant 20 131 MW de capacité et représentant 409 milliards de rands d'investissement. Lancé en 2006 avec l'ambition d'accroître le rendement et les revenus des petits exploitants et de réduire la faim, l'Alliance pour une révolution verte en Afrique, AGRA, en sigle, célèbre son 20e anniversaire. Un rapport publié lundi présente un bilan qui nourrit le débat sur l'avenir des politiques agricoles africaines. Le rapport s'appuie notamment sur 18 années de données de la FAO concernant 13 pays ciblés par l'initiative. Selon l'étude, l'utilisation d'engrais a plus que doublé entre 2006 et 2024, tandis que les superficies cultivées ont augmenté de 46%. Pourtant, la progression annuelle moyenne des rendements des principales cultures n'a atteint que 1,2% contre 1,3% durant les 12 années précédant la création de l'AGRA. Le maïs, principale culture promue dans le cadre de cette approche, a enregistré une hausse de 40% de ses rendements, alors que les superficies qui lui sont consacrées ont progressé de 71%. À l'inverse, le rendement du millet ont reculé de 17%, ceux de racines et de tubercules de 10% et ceux de la racine de 11%.
1: Le nombre de personnes souffrant de sous-alimentation chronique est passé de 94,6 millions en 2004 à 2006 à 149,6 millions. Le rapport relève de meilleures performances pour le Sénégal pour certains indicateurs de rendement agricole.
2: L'Éthiopie et le Ghana ont enregistré une baisse du nombre de personnes sous-alimentées, tandis que le Nigeria concentre plus de la moitié de l'augmentation enregistrée dans le groupe. Au Malawi, la sous-alimentation a progressé de 61%.
0: Nous allons boucler au Kenya. Le gouvernement et la Banque mondiale ont mené lundi des discussions visant à attirer des investissements pour développer la production locale des consommations médicaux. Elles visent à renforcer la sécurité sanitaire régionale et la résilience des chaînes d'approvisionnement. C'est ce qui ressort de la rencontre consultative tenue lundi à Nairobi ayant réuni les autorités sanitaires kenyanes et une délégation de la Banque mondiale dirigée par le chargé des opérations économiques conduite par Rachel Sebastian. Les délibérations ont porté sur les conclusions du diagnostic du secteur privé du Kenya 2.0 évaluant les stratégies visant à améliorer les cadres d'approvisionnement, à rationaliser les processus réglementaires et à élargir l'accès au marché pour les producteurs nationaux de produits pharmaceutiques et d'équipements médicaux. Cette initiative vise à permettre aux fabricants des dispositifs médicaux kenyans d'approvisionner non seulement les établissements établissements de santé nationaux dans le cadre des programmes de couverture sanitaire universelle, mais aussi les marchés africains, régionaux et continentaux en pleine expansion. Voilà, c'est par cette note se referme cette édition. Merci de l'avoir suivi.
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4: Et c'est ainsi que s'achève aussi Vue d'Afrique aujourd'hui. Merci d'avoir été fidèle à cette édition de Vue d'Afrique sur Channel Africa. Un petit rappel des titres. Nous avons parlé de la montée de tensions entre le Soudan et le Tchad qui dénonce une nouvelle incursion de l'armée soudanaise. Il était aussi question de la RDC et des rebelles du M23 qui s'accordent sur une feuille de route pour faire avancer le processus de paix. Il y avait aussi le Niger qui accueille depuis lundi les travaux de la première session inaugurale des parlements de la Confédération de l'AES. Je suis Joël Moutéba. Catherine Maleka est à la mise en onde de cette édition et à la production du magazine, c'est Guillaume Kabisoso. Avec toute la merveilleuse équipe de Vue d'Afrique, on se retrouve demain, même heure, même chaîne. Au revoir.

0: rejoint en ligne depuis la République démocratique du Congo, Isabelle Amouli, danseuse contemporaine professionnelle depuis 3 ans. Elle évolue entre création en solo et travail collectif au sein de la compagnie Joua, qui a fait sa première apparition officielle samedi dernier en marge de la Journée mondiale de la danse. Isabelle s'est également illustrée sur scène, notamment au Adissi Urban Festival. Elle est avec nous pour partager son parcours, son univers artistique et ses ambitions.
1: Je suis une danseuse contemporaine. J'ai dansé depuis 2014 et là, j'ai dansé juste pour la famille, le fan et la bonne vibe. Et après, c'est à 2023 que j'ai décidé d'en faire une profession. Alors, j'ai décidé de danser pour aider aussi ma communauté.
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